0: eine wunderbare Strandcafé, oh, eine Baguette, ein Beaujolais, ein KVB, oh, oui, oh. Au fromage, un blamage, un legetamage.
1: Germany, 8 points.
2: L'Allemagne, 8 points.